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Il est 18h, mesdames et messieurs, merci d'avoir choisi le réseau DTL pour vous informer tout de suite le journal. Abdoulaye Samb, Cheikh Mbacké Loé et Aladji Ibrahim Cissé, à la cabine technique, nous débutons ce journal avec de nouveaux détails qui émergent donc sur l'incendie qui a ravagé le restaurant Abyss Garden dimanche 9 août 2026 sur donc la corniche ouest de Dakar. Selon donc des informations, un fils de la propriétaire des lieux a été donc blessé alors qu'il tentait de combattre les flammes. De leur côté, donc, les deux vigiles en poste au moment du sinistre donc, ont livré leur version des faits. La cause, un incendie, c'est-à-dire une flamme qui a commencé à émerger et tout de suite s'est agrandie en incendie. Ils ont livré donc leur version aux enquêteurs du commissariat d'arrondissement du point E. Heureusement, on n'a pas noté de pertes en vies humaines. Ancien directeur des moyens généraux à la présidence, M. Cheikh Oumar Diagne, donc, a révélé avoir reçu une facture de plus de 200 millions de francs CFA à l'hôtel King Fahd Palace. Quelques jours donc après sa nomination, dit-il, ce qui s'est passé est très simple. Nous venions de gagner les élections du 24 mars. Le président Diomaye Faye habite à Mermoz. Mais les éléments du GIGN nous ont donc fait savoir qu'ils ne pouvaient pas sécuriser le nouveau chef de l'État à ce lieu sans bloquer donc toute la circulation, dit-il toujours dans une vidéo. Et puis les débats sur la stabilité de l'emploi dans les structures publiques et parapubliques s'invitent à l'Assemblée nationale à travers une série de questions écrites datées donc du 10 août 2026. L'honorable député Mbaye John a formellement interpellé Mamadou Lamine Diante, ministre de la formation publique, de la fonction publique du moins, du travail et de la réforme du service public. L'élu parlementaire pointe donc du doigt une vague de suspension d'emplois aux conséquences sociales préoccupantes. Et depuis dans sa correspondance, donc, le parlementaire exprime son inquiétude face à une situation qu'il qualifie de critique. De nombreux travailleurs des structures publiques donc, et parapubliques telles que FERA, CDC, ASPEX, Dakar Demdik, Grand Théâtre, Port de Dakar, l'ONAS, Fondjib, Radisson, etc. ont été donc récemment licenciés par l'actuel régime, souligne-t-il. Selon toujours l'élu, ces mesures donc sont perçues comme abusives. Et puis parlons de la 43e édition de la Journée nationale de l'arbre et de la campagne nationale de reboisement 2026 a été donc officiellement lancée ce week-end à Sédiou, à Sintiou Fissa, dans le département de Bakel, représentant donc son collège de l'environnement et son collègue de l'environnement plutôt, et de la transition écologique. Le ministre donc de la Culture, de l'Artisanat et du Tourisme, Alpha Thiam, a profité de cette cérémonie pour tirer la sonnette d'alarme sur l'état des ressources forestières du Sénégal oriental. D'autre part, en février 2025, un rapport de la Cour des comptes a profondément modifié la lecture des finances publiques sénégalaises après avoir donc audité les dépenses couvrant les gestions 2019 au 31 mars 2024. Ces magistrats ont donc reconstitué l'encours de la dette de l'administration centrale budgétaire à 18 558 milliards de francs CFA à fin 2023, soit 99,67% du PIB contre 13 854,25 milliards dans les documents de reddition examinés pour la seule année de 2023. La Cour a également recalculé le déficit budgétaire à 12,30% du PIB
Alors, que le déficit présenté sur la base des tableaux des opérations financières de l'État ressortait à 4,90%. Et puis, parlons de ce qui s'est passé à l'international avec au moins 10 militaires au Mali qui ont été tués dimanche dans la ville de San, dans le centre du Mali, lors donc d'une attaque contre un camp de l'armée malienne revendiquée donc par les djihadistes du Djenim. On rapportait donc l'AFP, source sécuritaire, locale au Mali. Et puis, séisme, au moins 18 personnes sont mortes dans la ville de Pereira, après donc le puissant séisme qui a frappé lundi l'ouest de la Colombie, a annoncé donc le maire du centre-ville situé dans la région touristique de Café. Il faut dire que le séisme de magnitude 7,4 survenu lundi matin et dont l'épicentre se situe dans le département voisin de Choco. Et puis on termine avec l'Algérie qui a remis hier dimanche 9 août 2026 un lot de 4 hélicoptères et d'équipements militaires à l'armée nigérienne. Cette opération a été réalisée sur instruction du président algérien. Elle vise à renforcer la coopération militaire et stratégique entre l'Algérie et le Niger, notamment donc dans le domaine de la défense et de la sécurité. C'était tout pour cette partie française. Tout de suite, la version Wolof. 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
1: Mesdames et messieurs, merci d'avoir choisi le réseau DTL pour vous informer tout de suite le journal. Abdoulaye Samb, Cheikh Mbacké Loé, Alhaji Ibrahim Cissé, à la cabine technique, nous débutons ce journal avec de nouveaux détails qui émergent donc sur l'incendie qui a ravagé le restaurant Abyss Garden. Dimanche 9 août 2026 sur donc la corniche ouest de Dakar, selon donc des informations, un fils de la propriétaire des lieux a été donc blessé alors qu'il tentait de combattre les flammes. De leur côté, donc les deux vigiles en poste au moment du sinistre donc ont livré leur version des faits. La cause, un incendie, c'est-à-dire une flamme qui a commencé a émergé et tout de suite s'est agrandi en incendie. Ils ont livré donc leur version aux enquêteurs du commissariat d'arrondissement du point E. Heureusement, on n'a pas noté de pertes en vies humaines. Ancien directeur des moyens généraux à la présidence, M. Cheikh Omar Gagne, donc a révélé avoir reçu une facture de plus de 200 millions de francs CFA à l'hôtel King Fahd Palace. Quelques jours donc après sa nomination, dit-il, ce qui s'est passé est très simple. Nous venions de gagner les élections du 24 mars. Le président Diomaye Faye habite à Mermoz. Mais les éléments du GIGN nous ont donc fait savoir qu'ils ne pouvaient pas sécuriser le nouveau chef de l'État à ce lieu sans bloquer donc toute la circulation, dit-il toujours dans une vidéo. Et puis les débats sur la stabilité de l'emploi dans les structures publiques et parapubliques s'invitent à l'Assemblée nationale à travers une série de questions écrites datées donc du 10 août 2026. L'honorable député Mbaye Dione a formellement interpellé Mamadou Lamine Diante, ministre de la formation publique, de la fonction publique du moins, du travail et de la réforme du service public. L'élu parlementaire pointe donc du doigt une vague de suspension d'emplois aux conséquences sociales préoccupantes. Et depuis dans sa correspondance, donc, le parlementaire exprime son inquiétude face à une situation qu'il qualifie de critique. De nombreux travailleurs des structures publiques donc, et parapubliques telles que FERA, CDC, ASPEX, Dakar Demdic, Grand Théâtre, Port de Dakar, l'ONAS, FONJIP, Radisson, etc. ont été donc récemment licenciés par l'actuel régime, souligne-t-il. Selon toujours l'élu, ces mesures donc sont perçues comme abusives. Et puis parlons de la 43e édition de la Journée nationale de l'arbre et de la campagne nationale de reboisement 2026 a été donc officiellement lancée ce week-end à Sédiou, plutôt à Sintoufissa, dans le département de Bakel, représentant donc son collège de l'environnement et son collègue de l'environnement plutôt et de la transition écologique. Le ministre donc de la Culture, de l'Artisanat et du Tourisme, Alpha Thiam, a profité de cette cérémonie pour tirer la sonnette d'alarme sur l'état des ressources forestières du Sénégal oriental. D'autre part, en février 2025, un rapport de la Cour des comptes a profondément modifié la lecture des finances publiques sénégalaises après avoir donc audité les dépenses couvrant les gestions 2019 au 31 mars 2024. Ces magistrats ont donc reconstitué l'encours de la dette de l'administration centrale budgétaire à 18 558 milliards de francs CFA à fin 2023, soit 99,67% du PIB contre 13 854,25 milliards dans les documents de reddition examinés pour la seule année de 2023. La Cour a également recalculé le déficit budgétaire à 12,30% du PIB. Alors que le déficit présenté sur la base des tableaux des opérations financières de l'État ressortait à 4,90%. Et puis parlons de ce qui s'est passé à l'international avec au moins 10 militaires au Mali qui ont été tués dimanche dans la ville de San, dans le centre du Mali, lors donc d'une attaque contre un camp de l'armée malienne revendiqué donc par les djihadistes du Djenim, ont rapporté donc l'AFP, source sécuritaire de source sécuritaire locale au Mali. Et puis séisme, au moins 18 personnes sont mortes dans la ville de Pereira. Après donc le puissant séisme qui a frappé lundi l'ouest de la Colombie, a annoncé donc le maire du centre-ville situé dans la région touristique de Café. Il faut parler, faut dire que le séisme de magnitude 7,4 survenu lundi matin et dont l'épicentre se situe dans le département voisin de Choco. Et puis on termine avec l'Algérie qui a remis hier dimanche 9 août 2026 un lot de 4 hélicoptères et d'équipements militaires à l'armée nigérienne. Cette opération a été réalisée sur donc instruction du président algérien. Elle donc vise à renforcer la coopération militaire et stratégique entre l'Algérie et le Niger, notamment donc dans le domaine de la défense et de la sécurité. C'était tout pour cette partie française. Tout de suite, la version Wolof. 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